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1: À Tours, les travaux de la deuxième ligne de tram vont prendre une toute autre tournure cet été. Le calendrier a été dévoilé et on attend de grosses perturbations. La place Jean Jaurès sera fermée pendant 6 semaines, notamment le pont de l'Alouette aussi sera détruit. Ça va mieux sur les rails aujourd'hui. Hier, les syndicats avaient déposé un préavis de grève pour dénoncer leurs conditions de travail et il y avait des perturbations sur les rails. Une manifestation était également programmée à 10h hier devant la gare de Saint-Pierre. Retour à la normale donc ce matin. Ce chiffre dévoilé par l'asso Entraide et Solidarité en Touraine, plus de 1000 personnes appellent le 115 chaque soir dans le département de l'Indre-et-Loire pour trouver un hébergement d'urgence. Environ 900 de ces demandes sont satisfaites quotidiennement. Entraide et Solidarité qui dénoncent une baisse globale des subventions. La grève des AESH dans les écoles du département de l'Indre-et-Loire, les accompagnants des élèves handicapés réclament notamment des contrats à temps complet et des hausses de salaire. Ils se sont rassemblés en milieu de journée hier devant la préfecture de Tours.
0: La météo.
1: Alternance de nuages et d'éclaircies, avec des températures comprises entre 15 et 16 degrés pour ce matin. Cet après-midi, c'est toujours un ciel agréable, avec des températures qui grimpent 19 à 20 degrés pour les maximales.

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2: Alternance de nuages et d'éclaircies, avec des températures comprises entre 15 et 16 degrés pour ce matin. Cet après-midi, c'est toujours un ciel agréable, avec des températures qui grimpent 19 à 20 degrés pour les maximales.
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2: Et aujourd'hui, dans les bons plans de Marine, on va parler des couleurs végétales. Et si votre couleur de cheveux devenait aussi un soin, aujourd'hui, zoom sur la coloration végétale, une tendance qui séduit de plus en plus celles et ceux en quête de naturel et de douceur. La coloration végétale, c'est avant tout une histoire de plantes. Henné, indigo, amla, ces poudres végétales, simplement mélangées à de l'eau chaude, se transforment en une pâte onctueuse que l'on peut s'appliquer sur la chevelure. Et contrairement aux colorations chimiques, ici, pas de transformation agressive. Les pigments naturels viennent se fixer sur la surface du cheveu sans en altérer la structure. C'est là toute la différence. Les colorations chimiques ouvrent les écailles du cheveu pour modifier sa couleur en profondeur et laissent parfois entrer des substances nocives dans la fibre capillaire et dans l'organisme. À l'inverse, la coloration végétale respecte le cheveu et le cuir chevelu. Certaines marques comme Belliflor ou Aromazone proposent aujourd'hui des colorations végétales prêtes à l'emploi, composées à 100% de plantes, souvent issues de filières éthiques en Inde, des produits véganes, certifiés bio, pensés comme de véritables rituels de beauté. Par exemple, chez Aromazone, une teinte châtain naturel peut illuminer des cheveux blonds à châtain clair, rehausser une base châtain ou encore créer de subtils reflets sur cheveux blancs. Derrière ces formules, on retrouve des plantes aux vertus précieuses, l'indigo pour foncer et neutraliser les reflets cuivrés, le henné pour intensifier et fixer la couleur, ou encore le jujubier pour apporter brillance et volume. La coloration végétale, c'est l'art de révéler sa beauté au naturel.

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1: À Ozoir en Touraine, ce samedi, il y a une soirée dansante gratuite avec une initiation de bachata organisée par l'association de danse latine. C'est la 4e soirée annuelle ce samedi avec une initiation à la bachata de 21h à 22h proposée avec l'association Phil Bachata. Puis de 22h jusqu'à 2h du matin, une soirée dansante gratuite des années 80 à nos jours. Ça va se passer à la salle des fêtes d'Ozoir en Touraine à partir de 21h. Des boissons seront vendues sur place. À Château-Renaud, jusqu'au 21 juin, à Château-Renaud, ce sont les portes ouvertes de la MJC, la Maison des Jeunes et de la Culture. 2 semaines pour découvrir toutes les activités à l'espace Jacques Prévert. À Château-Renaud, ce samedi, le stade Joseph Renard accueille le tournoi Foot Kids organisé par l'USR Football. Une journée dédiée aux plus jeunes avec les catégories U7 et U9. Notez que la fête de la musique à Ballon-Miré, ce sera le samedi 20 juin dès 19h dans le centre-ville où vous pouvez retrouver différents groupes sur les grandes scènes.
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2: À Tours, les travaux de la deuxième ligne de tram vont prendre une toute autre tournure cet été. Le calendrier a été dévoilé et on attend de grosses perturbations. La place Jean Jaurès sera fermée pendant 6 semaines, notamment le pont de l'Alouette aussi sera détruit. Ça va mieux sur les rails aujourd'hui. Hier, les syndicats avaient déposé un préavis de grève pour dénoncer leurs conditions de travail. Et il y avait des perturbations sur les rails. Une manifestation était également programmée à 10h hier devant la gare de Saint-Pierre. Retour à la normale donc ce matin. Ce chiffre dévoilé par l'asso Entraide et Solidarité en Touraine, plus de 1000 personnes appellent le 115 chaque soir dans le département de l'Indre-et-Loire pour trouver un hébergement d'urgence. Environ 900 de ces demandes sont satisfaites quotidiennement. Entraide et Solidarité qui dénoncent une baisse globale des subventions. La grève des AESH dans les écoles du département de l'Indre-et-Loire, les accompagnants des élèves handicapés réclament notamment des contrats à temps complet et des hausses de salaire. Ils se sont rassemblés en milieu de journée hier devant la préfecture de Tours.
3: La météo.
2: Alternance de nuages et d'éclaircies, avec des températures comprises entre 15 et 16 degrés pour ce matin. Cet après-midi, c'est toujours un ciel agréable, avec des températures qui grimpent 19 à 20 degrés pour les maximales.
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2: Bonjour tout le monde et excellente journée. Nous sommes le 11 juin aujourd'hui et voici votre horoscope du jour. Bélier, vos affaires et vos projets avancent bien grâce à vos belles qualités personnelles. Taureau, savourez les plaisirs simples de la vie plutôt que les choses matérielles sans importance. Gémeaux, on pourrait vous reprocher votre côté possessif. Essayez de lâcher prise un tout petit peu. Cancer, l'ambiance familiale risque d'être un petit peu agitée. Lion, vous vous poserez pas mal de questions sur votre avenir professionnel. L'heure est au choix. Vierge, prudence avant toute transaction importante. Restez sur vos gardes. Balance, votre confiance en vous et votre charisme feront la différence. Scorpion, vous allez passer une journée très agréable sans vous prendre la tête. Sagittaire, vous êtes dans le flou depuis votre réveil. Prenez votre temps et avancez doucement. Capricorne, la journée sera marquée par une belle complicité et une grande entente dans votre couple. Verseau, un engagement oublié pourrait modifier vos projets du moment en amoureux. Enfin, Poisson, essayez de varier davantage vos repas. Vous mangez souvent la même chose. Excellente journée.
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2: La météo.
3: Alternance de nuages et d'éclaircies, avec des températures comprises entre 15 et 16 degrés pour ce matin. Cet après-midi, c'est toujours un ciel agréable, avec des températures qui grimpent 19 à 20 degrés pour les maximales.
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3: Et aujourd'hui dans les bons plans de Marine, on va parler des couleurs végétales et si votre couleur de cheveux devenait aussi un soin. Aujourd'hui, zoom sur la coloration végétale, une tendance qui séduit de plus en plus celles et ceux en quête de naturel et de douceur. La coloration végétale, c'est avant tout une histoire de plantes. Henné, indigo, amla, ces poudres végétales, simplement mélangées à de l'eau chaude, se transforment en une pâte onctueuse que l'on peut s'appliquer sur la chevelure. Et contrairement aux colorations chimiques, ici, pas de transformation agressive. Les pigments naturels viennent se fixer sur la surface du cheveu sans en altérer la structure. C'est là toute la différence. Les colorations chimiques ouvrent les écailles du cheveu pour modifier sa couleur en profondeur et laissent parfois entrer des substances nocives dans la fibre capillaire et dans l'organisme. À l'inverse, la coloration végétale respecte le cheveu et le cuir chevelu. Certaines marques comme Belliflor ou Aromazone proposent aujourd'hui des colorations végétales prêtes à l'emploi, composées à 100% de plantes, souvent issues de filières éthiques en Inde, des produits véganes, certifiés bio, pensés comme de véritables rituels de beauté. Par exemple, chez Aromazone, une teinte châtain naturel peut illuminer des cheveux blonds à châtain clair, rehausser une base châtain ou encore créer de subtils reflets sur cheveux blancs. Derrière ces formules, on retrouve des plantes aux vertus précieuses, l'indigo pour foncer et neutraliser les reflets cuivrés, le henné pour intensifier et fixer la couleur, ou encore le jujubier pour apporter brillance et volume. La coloration végétale, c'est l'art de révéler sa beauté au naturel.

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2: À Ozoir-en-Touraine, ce samedi, il y a une soirée dansante gratuite avec une initiation de bachata organisée par l'association de danse latine. C'est la 4e soirée annuelle ce samedi avec une initiation à la bachata de 21h à 22h proposée avec l'association Phil Bachata. Puis de 22h jusqu'à 2h du matin, une soirée dansante gratuite des années 80 à nos jours. Ça va se passer à la salle des fêtes d'Ozoir-en-Touraine à partir de 21h. Des boissons seront vendues sur place. À Château-Renaud, jusqu'au 21 juin à Château-Renaud, ce sont les portes ouvertes de la MJC, la Maison des Jeunes et de la Culture. 2 semaines pour découvrir toutes les activités à l'espace Jacques Prévert. À Château-Renaud, ce samedi, le stade Joseph Renard accueille le tournoi Foot Kids organisé par l'USR Football. Une journée dédiée aux plus jeunes avec les catégories U7 et U9. Notez que la fête de la musique à Vallon-Miré, ce sera le samedi 20 juin dès 19h dans le centre-ville où vous pouvez retrouver différents groupes sur les grandes scènes.
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1: Allez les amis, c'est parti. Dans un instant bizarre, Daddy Yankee juste après la météo et l'info. 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
3: De belles éclaircies pour aujourd'hui et jusqu'à 20 degrés pour les maximales. Dans le Loir-et-Cher, un conseiller municipal de Chièvre va perdre son mandat après une condamnation pour harcèlement. Benjamin Guillon, 37 ans, ancien délégué du Rassemblement national dans le département, a été condamné par le tribunal de Blois à 12 mois de prison avec sursis. Il avait harcelé son ex-compagne entre septembre 2025 et janvier 2026. 178 appels, 283 SMS, des dizaines de mails et de messages vocaux. Le tribunal a également prononcé une peine d'inéligibilité de 3 ans avec exécution provisoire. Conséquence directe, le préfet du Loir-et-Cher devrait prochainement le déclarer démissionnaire d'office de son mandat. Le coup de pression du maire a fonctionné à Vernoux en Sologne après une soirée qui avait laissé l'étang communal dans un état de dégradation. Bouteilles dans l'eau, gaines électriques arrachées, nuisances sonores. Le maire avait donné 48 heures aux responsables pour se présenter en mairie. C'est chose faite. Une mère de famille s'est présentée hier. Pas de suite judiciaire prévue. L'élu mise sur la pédagogie. À Amboise, la cour d'appel d'Orléans a confirmé la condamnation de l'entreprise Smurfit Kappa Hexacombe pour homicide involontaire. En octobre 2020, un jeune intérimaire de 21 ans avait été happé par une machine et tué sur son lieu de travail. La décision rendue fin janvier 2026 condamne la société à 50 000 euros d'amende. La machine était dans un état dégradé, les conditions de sécurité non respectées. Pour le père adoptif du jeune homme, entendre le mot coupable est un soulagement. À Tours, les travaux de la deuxième ligne de tram vont changer de visage cet été. Le calendrier a été dévoilé. De grosses perturbations sont attendues. Sur la place Jean Jaurès notamment, elle sera fermée pendant 6 semaines. Et le pont de l'Alouette sera détruit. Il faut donc préparer vos itinéraires bis. Enfin, bonne nouvelle pour les amateurs de livres à Blois. La librairie L'Abbé va survivre. Un compromis de vente a été signé.
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3: Alternance de nuages et d'éclaircies, avec des températures comprises entre 15 et 16 degrés pour ce matin. 15 degrés à Château-Renaud, 16 degrés au Boulay. Cet après-midi, c'est toujours un ciel agréable. 19 à 20 degrés pour les maximales.
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1: La météo.
2: Alternance de nuages et d'éclaircies, avec des températures comprises entre 15 et 16 degrés pour ce matin. Cet après-midi, c'est toujours un ciel agréable, avec des températures qui grimpent 19 à 20 degrés pour les maximales.
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0: bien commencer ce jeudi, la REM Losing My Religion, j'adore.
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0: Jérôme. On fête David Guetta, on fête le Stade de France aujourd'hui. C'est la toute première date de David Guetta au Stade de France et ça va envoyer du lourd. Hein. David Guetta et Jennifer Lopez dans un instant. Save Me Tonight. D'ailleurs, je serais curieux de savoir, il y en a qui font le déplacement ou pas. Vous me dites là, vous êtes réveillé si vous allez à l'une des dates de David Guetta qu'on va écouter. Donc, il y aura aussi l'horoscope. On est le jeudi 11 juin. Aujourd'hui, on fête les Yolande et les Barnabé. C'est l'anniversaire de Jean Alési, de Hugh Glory, ça y est, c'est Dr House, hein, de Shia LaBeouf, de Mac Gloire, de Sylvie Fleps et Myrta Torres dans Plus belle la vie, Christophe Lemaître, Julien Alaphilippe et puis José Bové. Bon anniversaire à vous aussi, peut-être né un 11 juin. Voilà, vous savez tout. Et nous, on peut continuer. David Guetta, Jennifer Lopez. On se met dans l'ambiance du Stade de France déjà. Save Me Tonight, fréquence 3. Dans

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2: Bonjour tout le monde et excellente journée. Nous sommes le 11 juin aujourd'hui et voici votre horoscope du jour. Bélier, vos affaires et vos projets avancent bien grâce à vos belles qualités personnelles. Taureau, savourez les plaisirs simples de la vie plutôt que les choses matérielles sans importance. Gémeaux, on pourrait vous reprocher votre côté possessif. Essayez de lâcher prise un tout petit peu. Cancer, l'ambiance familiale risque d'être un petit peu agitée. Lion, vous vous poserez pas mal de questions sur votre avenir professionnel. L'heure est au choix. Vierge, prudence avant toute transaction importante. Tente rester sur vos gardes. Balance, votre confiance en vous et votre charisme feront la différence. Scorpion, vous allez passer une journée très agréable sans vous prendre la tête. Sagittaire, vous êtes dans le flou depuis votre réveil. Prenez votre temps et avancez doucement. Capricorne, la journée sera marquée par une belle complicité et une grande entente dans votre couple. Verseau, un engagement oublié pourrait modifier vos projets du moment en amoureux. Enfin, Poisson, essayez de varier davantage vos repas. Vous mangez souvent la même chose. Excellente journée.
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0: Fréquence 3, la radio locale avec France Gall, Babacar. Restez avec nous, la suite tout à l'heure avec Alex Warren, Fever Dream. Ce sera juste après les bons plans de Marine, la météo et les infos de 6h30.
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2: À Tours, les travaux de la deuxième ligne de tram vont prendre une toute autre tournure cet été. Le calendrier a été dévoilé et on attend de grosses perturbations. La place Jean Jaurès sera fermée pendant 6 semaines, notamment le pont de l'Alouette aussi sera détruit. Ça va mieux sur les rails aujourd'hui. Hier, les syndicats avaient déposé un préavis de grève pour dénoncer leurs conditions de travail et il y avait des perturbations sur les rails. Une manifestation était également programmée à 10h hier devant la gare de Saint-Pierre. Retour à la normale donc ce matin. Ce chiffre dévoilé par l'asso Entraide et Solidarité en Touraine, plus de 1000 personnes appellent le 115 chaque soir dans le département de l'Indre-et-Loire pour trouver un hébergement d'urgence. Environ 900 de ces demandes sont satisfaites quotidiennement. Entraide et Solidarité qui dénoncent une baisse globale des subventions. La grève des AESH dans les écoles du département de l'Indre-et-Loire, les accompagnants des élèves handicapés réclament notamment des contrats à temps complet et des hausses de salaire. Ils se sont rassemblés en milieu de journée hier devant la préfecture de Tours.
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2: Alternance de nuages et d'éclaircies, avec des températures comprises entre 15 et 16 degrés pour ce matin. 15 degrés à Château-Renaud, 16 degrés au Boulay. Cet après-midi, c'est toujours un ciel agréable. 19 à 20 degrés pour les maximales.
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2: Et aujourd'hui, dans les bons plans de Marine, on va parler des couleurs végétales. Et si votre couleur de cheveux devenait aussi un soin? Aujourd'hui, zoom sur la coloration végétale, une tendance qui séduit de plus en plus celles et ceux en quête de naturel et de douceur. La coloration végétale, c'est avant tout une histoire de plantes. Henné, indigo, amla, ces poudres végétales, simplement mélangées à de l'eau chaude, se transforment en une pâte onctueuse que l'on peut s'appliquer sur la chevelure. Et contrairement aux colorations chimiques, ici, pas de transformation agressive. Les pigments naturels viennent se fixer sur la surface du cheveu sans en altérer la structure. C'est là toute la différence. Les colorations chimiques ouvrent les écailles du cheveu pour modifier sa couleur en profondeur et laissent parfois entrer des substances nocives dans la fibre capillaire et dans l'organisme. À l'inverse, la coloration végétale respecte le cheveu et le cuir chevelu. Certaines marques comme Belliflor ou Aromazone proposent aujourd'hui des colorations végétales prêtes à l'emploi, composées à 100% de plantes, souvent issues de filières éthiques en Inde, des produits véganes, certifiés bio, pensés comme de véritables rituels de beauté. Par exemple, chez Aromazone, une teinte châtain naturel peut illuminer des cheveux blonds à châtain clair, rehausser une base châtain ou encore créer de subtils reflets sur cheveux blancs. Derrière ces formules, on retrouve des plantes aux vertus précieuses, l'indigo pour foncer et neutraliser les reflets cuivrés, le henné pour intensifier et fixer la couleur, ou encore le jujubier pour apporter brillance et volume. La coloration végétale, c'est l'art de révéler sa beauté au naturel.
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1: 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Peinture acrylique, forme géométrique colorée, œuvre abstraite à la spatule, l'artiste Avril Aubourdin vous ouvre son univers créatif tout au long du mois de juin. Entrée libre aux horaires d'ouverture habituels de la Maison du Tourisme. L'expo Cré Avril, une exposition à ne pas manquer.
5: Ici, les films n'ont pas pris une ride, ils ont simplement traversé le temps. Un mardi soir par mois, le cinéma Le Balzac à Château-Renaud propose une séance dédiée aux chefs-d'œuvre de plus de 20 ans qui ont marqué l'histoire du cinéma. Chaque projection est présentée pour en donner les clés et replacer le film dans son époque. Pour savoir quand a lieu la prochaine séance patrimoine, il suffit d'aller sur lebalzac.fr. Cinéma Le Balzac, place Aristide Briand à Château-Renaud.
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2: Alternance de nuages et d'éclaircies, avec des températures comprises entre 15 et 16 degrés pour ce matin. Cet après-midi, c'est toujours un ciel agréable, avec des températures qui grimpent 19 à 20 degrés pour les maximales.
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0: sur Fréquence 3, la radio locale. C'était Olivia Dean, ne bougez pas. Jean-Jacques Goldman, Néon 17 à Line de Stein, ce sera juste après votre agenda.
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2: À Ozoir en Touraine, ce samedi, il y a une soirée dansante gratuite avec une initiation de bachata organisée par l'association de danse latine. C'est la 4e soirée annuelle ce samedi avec une initiation à la bachata de 21h à 22h proposée avec l'association Phil Bachata. Puis de 22h jusqu'à 2h du matin, une soirée dansante gratuite des années 80 à nos jours. Ça va se passer à la salle des fêtes d'Ozoir en Touraine à partir de 21h. Des boissons seront vendues sur place. À Château-Renaud, jusqu'au 21 juin, à Château-Renaud, ce sont les portes ouvertes de la MJC, la Maison des Jeunes et de la Culture. 2 semaines pour découvrir toutes les activités à l'espace Jacques Prévert. À Château-Renaud, ce samedi, le stade Joseph Renard accueille le tournoi Foot Kids organisé par l'USR Football. Une journée dédiée aux plus jeunes avec les catégories U7 et U9. Notez que la fête de la musique à Ballon-Miré, ça sera le samedi 20 juin dès 19h dans le centre-ville où vous pouvez retrouver différents groupes sur les grandes scènes.
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1: Bonjour Taylor Swift, Elizabeth Taylor, ce sera juste après la météo et l'info Fréquence 3 de 7h.
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3: De belles éclaircies pour aujourd'hui et jusqu'à 20 degrés pour les maximales. Dans le Loir-et-Cher, un conseiller municipal de Chièvre va perdre son mandat après une condamnation pour harcèlement. Benjamin Guillon, 37 ans, ancien délégué du Rassemblement national dans le département, a été condamné par le tribunal de Blois à 12 mois de prison avec sursis. Il avait harcelé son ex-compagne entre septembre 2025 et janvier 2026. 178 appels, 283 SMS, des dizaines de mails et de messages vocaux. Le tribunal a également prononcé une peine d'inéligibilité de 3 ans avec exécution provisoire. Conséquence directe, le préfet du Loir-et-Cher devrait prochainement le déclarer démissionnaire d'office de son mandat. Le coup de pression du maire a fonctionné à Vernoux en Sologne après une soirée qui avait laissé l'étang communal dans un état de dégradation. Bouteilles dans l'eau, gaines électriques arrachées, nuisances sonores. Le maire avait donné 48 heures aux responsables pour se présenter en mairie. C'est chose faite. Une mère de famille s'est présentée hier. Pas de suite judiciaire prévue. L'élu mise sur la pédagogie. À Amboise, la cour d'appel d'Orléans a confirmé la condamnation de l'entreprise Smurfit Kappa Hexacomb pour homicide involontaire. En octobre 2020, un jeune intérimaire de 21 ans avait été happé par une machine et tué sur son lieu de travail. La décision rendue fin janvier 2026 condamne la société à 50 000 euros d'amende. La machine était dans un état dégradé, les conditions de sécurité non respectées. Pour le père adoptif du jeune homme, entendre le mot coupable est un soulagement. À Tours, les travaux de la deuxième ligne de tram vont changer de visage cet été. Le calendrier a été dévoilé. De grosses perturbations sont attendues. Sur la place Jean Jaurès notamment, elle sera fermée pendant 6 semaines et le pont de l'Alouette sera détruit. Il faut donc préparer vos itinéraires bis. Enfin, bonne nouvelle pour les amateurs de livres à Blois. La librairie L'Abbé va survivre. Un compromis de vente a été signé.
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3: Alternance de nuages et d'éclaircies, avec des températures comprises entre 15 et 16 degrés pour ce matin. 15 degrés à Château-Renaud, 16 degrés au Boulay. Cet après-midi, c'est toujours un ciel agréable. 19 à 20 degrés pour les maximales.
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0: Calvin Harris sur Fréquence 3 avec Dua Lipa.
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0: Attention, la pêche dans un instant. Loubega, Mambo Number 5. À la télé ce soir, TF1, Dirty Dancing. Non, vous n'allez pas laisser bébé dans un coin. France 2, envoyé spécial. France 3, le canal des secrets. Canal, la série Silo. M6, c'est parti pour la Coupe du Monde de football. Premier match entre le Mexique et l'Afrique du Sud. TMC, c'est de l'humour. Mao, Drama Queen. Non, un spectacle politique résolument festif de Mao Drama. Hein, qui s'imagine présidente de la République. Avec des réformes comme la vasectomie pour tous. Allez sur T18, rencontre avec Joe Black et Novo 19 Inferno, sinon toujours Fréquence 3, la radio locale en non-stop. Loubega, on y va. Mambo Number 5.
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2: Alternance de nuages et d'éclaircies, avec des températures comprises entre 15 et 16 degrés pour ce matin. Cet après-midi, c'est toujours un ciel agréable, avec des températures qui grimpent 19 à 20 degrés pour les maximales.
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as du bonheur avec Fréquence 3, la radio locale Oasis Wonderwall. Ray pour Where Is My Husband, ça arrive dans un instant sur Fréquence 3, vous restez avec nous. Et puis évidemment qu'on a pas mal de bons plans à vous donner une fois de plus en ce jeudi sur Fréquence 3, la radio locale. Vous allez avoir de quoi faire ces prochains jours et aussi de quoi faire au cas où, j'en sais rien. Pourquoi je balance ça, moi j'en sais rien. Les amis, il y a du super loto à Naveille. Les portes ouvriront à 18h45, les jeux seront à 20h samedi. Si vous avez envie de passer une soirée conviviale et de tenter votre chance, et ben voilà, c'est à la salle de la Canopée à Naveille pour ce grand super loto organisé par l'association Loisirs et Culture. Il y a du sacré lot, hein. À des cartes cadeaux de 500 balles, 300 balles, enfin ça va y aller, et de nombreuses autres cartes cadeaux d'ailleurs qui vont vous être proposées. On continue ensemble, et voici pour vous Ray.

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2: Bonjour tout le monde et excellente journée. Nous sommes le 11 juin aujourd'hui et voici votre horoscope du jour. Bélier, vos affaires et vos projets avancent bien grâce à vos belles qualités personnelles. Taureau, savourez les plaisirs simples de la vie plutôt que les choses

0: matérielles sans importance. Gémeaux, on pourrait vous reprocher votre côté possessif. Essayez de lâcher prise un tout petit peu. Cancer, l'ambiance familiale risque d'être un petit peu agitée. Lion, vous vous poserez pas mal de questions sur votre avenir professionnel. L'heure est au choix. Vierge, prudence avant toute transaction importante. Restez sur vos gardes. Balance, votre confiance en vous et votre charisme feront la différence. Scorpion, vous allez passer une journée très agréable sans vous prendre la tête. Sagittaire, vous êtes dans le flou depuis votre réveil. Prenez votre temps et avancez doucement. Capricorne, la journée sera marquée par une belle complicité et une grande entente dans votre couple. Verseau, un engagement oublié pourrait modifier vos projets du moment en amoureux. Enfin, Poisson, essayez de varier davantage vos repas. Vous mangez souvent la même chose. Excellente journée.
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0: Fat Larry's Band sur Fréquence 3, la radio locale. Restez avec nous dans quelques instants. Rosalia sur Fréquence 3 après l'info de 7h30.
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2: À Tours, les travaux de la deuxième ligne de tram vont prendre une toute autre tournure cet été. Le calendrier a été dévoilé et on attend de grosses perturbations. La place Jean Jaurès sera fermée pendant 6 semaines, notamment le pont de l'Alouette aussi sera détruit. Ça va mieux sur les rails aujourd'hui. Hier, les syndicats avaient déposé un préavis de grève pour dénoncer leurs conditions de travail. Et il y avait des perturbations sur les rails. Une manifestation était également programmée à 10h hier devant la gare de Saint-Pierre. Retour à la normale donc ce matin. Ce chiffre dévoilé par l'asso Entraide et Solidarité en Touraine, plus de 1000 personnes appellent le 115 chaque soir dans le département de l'Indre-et-Loire pour trouver un hébergement d'urgence. Environ 900 de ces demandes sont satisfaites quotidiennement. Entraide et Solidarité qui dénoncent une baisse globale des subventions. La grève des AESH dans les écoles du département de l'Indre-et-Loire, les accompagnants des élèves handicapés réclament notamment des contrats à temps complet et des hausses de salaire. Ils se sont rassemblés en milieu de journée hier devant la préfecture de Tours.
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2: Alternance de nuages et d'éclaircies, avec des températures comprises entre 15 et 16 degrés pour ce matin. 15 degrés à Château-Renaud, 16 degrés au Boulay. Cet après-midi, c'est toujours un ciel agréable. 19 à 20 degrés pour les maximales.
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2: Et aujourd'hui dans les bons plans de Marine, on va parler des couleurs végétales et si votre couleur de cheveux devenait aussi un soin. Aujourd'hui, zoom sur la coloration végétale, une tendance qui séduit de plus en plus celles et ceux en quête de naturel et de douceur. La coloration végétale, c'est avant tout une histoire de plantes. Henné, indigo, amla, ces poudres végétales, simplement mélangées à de l'eau chaude, se transforment en une pâte onctueuse que l'on peut s'appliquer sur la chevelure. Et contrairement aux colorations chimiques, ici, pas de transformation agressive. Les pigments naturels viennent se fixer sur la surface du cheveu sans en altérer la structure. C'est là toute la différence. Les colorations chimiques ouvrent les écailles du cheveu pour modifier sa couleur en profondeur et laissent parfois entrer des substances nocives dans la fibre capillaire et dans l'organisme. À l'inverse, la coloration végétale respecte le cheveu et le cuir chevelu. Certaines marques comme Belliflore ou Aromazone proposent aujourd'hui des colorations végétales prêtes à l'emploi, composées à 100% de plantes, souvent issues de filières éthiques en Inde, des produits véganes, certifiés bio, pensés comme de véritables rituels de beauté. Par exemple, chez Aromazone, une teinte châtain naturel peut illuminer des cheveux blonds à châtain clair, rehausser une base châtain ou encore créer de subtils reflets sur cheveux blancs. Derrière ces formules, on retrouve des plantes aux vertus précieuses, l'indigo pour foncer et neutraliser les reflets cuivrés, le henné pour intensifier et fixer la couleur, ou encore le jujubier pour apporter brillance et volume. La coloration végétale, c'est l'art de révéler sa beauté au naturel.
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0: Elle a gagné la Star Academy, c'est ton tout premier single, Ambre, je me demande. Restez avec nous. Ugel, Jamaican, Bam Bam arrive. La suite, ce sera également le numéro 1 dans l'immédiat. C'est la météo.
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3: Alternance de nuages et d'éclaircies, avec des températures comprises entre 15 et 16 degrés pour ce matin. Cet après-midi, c'est toujours un ciel agréable, avec des températures qui grimpent 19 à 20 degrés pour les maximales.
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0: Le DJ marseillais UGL Jamaican Bam Bam sur fréquence 3.
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0: Direction 2013, avec les Daft Punk aux côtés de Pharrell Williams. Alors ce titre, Get Lucky, ça a été enregistré en seulement quelques heures dans un studio parisien. Pharrell Williams qui a chanté la ligne de voix en une seule prise. Et sa sortie en 2013 a battu les records de stream en 24 heures sur Spotify. Ça a fait découvrir la disco à toute une génération, mais c'est tellement bon ce son. C'est le numéro 1, fréquence 3, les directions 2013 avec les Daft Punk et Pharrell Williams en mode Get Lucky, fréquence 3, la radio locale.

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1: Bonjour tout le monde et bienvenue, Fréquence 3, il est 8h.
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1: Une rafale de tubes avec notamment No Roy Believer, juste après la météo et l'info Fréquence 3 de 8h.
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3: De belles éclaircies pour aujourd'hui et jusqu'à 20 degrés pour les maximales. Dans le Loir-et-Cher, un conseiller municipal de Gièvre va perdre son mandat après une condamnation pour harcèlement. Benjamin Guillon, 37 ans, ancien délégué du Rassemblement national dans le département, a été condamné par le tribunal de Blois à 12 mois de prison avec sursis. Il avait harcelé son ex-compagne entre septembre 2025 et janvier 2026. 178 appels, 283 SMS, des dizaines de mails et de messages vocaux. Le tribunal a également prononcé une peine d'inéligibilité de 3 ans avec exécution provisoire. Conséquence directe, le préfet du Loir-et-Cher devrait prochainement le déclarer démissionnaire d'office de son mandat. Le coup de pression du maire a fonctionné à Vernoux-en-Sologne après une soirée qui avait laissé l'étang communal dans un état de dégradation. Bouteilles dans l'eau, gaines électriques arrachées, nuisances sonores. Le maire avait donné 48 heures aux responsables pour se présenter en mairie. C'est chose faite. Une mère de famille s'est présentée hier. Pas de suite judiciaire prévue. L'élu mise sur la pédagogie. À Amboise, la cour d'appel d'Orléans a confirmé la condamnation de l'entreprise Smurfit Kappa Hexacomb pour homicide involontaire. En octobre 2020, un jeune intérimaire de 21 ans avait été happé par une machine et tué sur son lieu de travail. La décision rendue fin janvier 2026 condamne la société à 50 000 euros d'amende. La machine était dans un état dégradé, les conditions de sécurité non respectées. Pour le père adoptif du jeune homme, entendre le mot coupable est un soulagement. À Tours, les travaux de la deuxième ligne de tram vont changer de visage cet été. Le calendrier a été dévoilé. De grosses perturbations sont attendues. Sur la place Jean Jaurès notamment, elle sera fermée pendant 6 semaines et le pont de l'Alouette sera détruit. Il faut donc préparer vos itinéraires bis. Enfin, bonne nouvelle pour les amateurs de livres à Blois. La librairie L'Abbé va survivre. Un compromis de vente a été signé.
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3: Alternance de nuages et d'éclaircies, avec des températures comprises entre 15 et 16 degrés pour ce matin. 15 degrés à Château-Renaud, 16 degrés au Boulay. Cet après-midi, c'est toujours un ciel agréable. 19 à 20 degrés pour les maximales.
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0: Sophia Carson, quelle voix, Fréquence 3.
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0: Ouais, Armand Van Elden arrive dans un instant, jeudi 11 juin. Aujourd'hui, on fête les Yolande et les Barnabé. Bon anniversaire à l'ancien pilote de Formule 1, Jean Alési, 62 ans. Hugh Glory, Dr House, 67 ans. Chia LaBeouf, 40 ans. Magloire, 57 ans. Sylvie Flep, c'est Myrta Torres dans Plus belle la vie. Bah alors, 71 ans. Christophe Lemaître, l'athlète, à 36 ans. Julien Alaphilippe, à 34 ans. Et puis, José Bové, 73. Bon anniversaire, bien sûr, et surtout, à vous peut-être né un 11 juin. La météo à suivre. Martin Garrix avant ça aux côtés d'Ed Sheeran et maintenant montez le son, c'est Armand Van Elden, ça vous réveille. Oh la vache, You Don't Know Me sur Fréquence 3, la radio locale.

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2: Alternance de nuages et d'éclaircies, avec des températures comprises entre 15 et 16 degrés pour ce matin. Cet après-midi, c'est toujours un ciel agréable, avec des températures qui grimpent 19 à 20 degrés pour les maximales.
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Daniel Powter et sur Fréquence 3, c'était Delicious. Freya Sky, c'est ce qui arrive pour vous. 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Allez, restez avec nous en tous les cas sur Fréquence 3, la radio locale, juste avant votre horoscope et avant le retour de l'info tout à l'heure à 8h30. Voici Freya Sky. 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
1: Bonjour tout le monde et excellente journée. Nous sommes le 11 juin aujourd'hui et voici votre horoscope du jour. Bélier, vos affaires et vos projets avancent bien grâce à vos belles qualités personnelles. Taureau, savourez les plaisirs simples de la vie plutôt que les choses matérielles sans importance. Gémeaux, on pourrait vous reprocher votre côté possessif. Essayez de lâcher prise un tout petit peu. Cancer, l'ambiance familiale risque d'être un petit peu agitée. Lion, vous vous poserez pas mal de questions sur votre avenir professionnel. L'heure est au choix. Vierge, prudence avant toute transaction importante. Restez sur vos gardes. Balance, votre confiance en vous et votre charisme feront la différence. Scorpion, vous allez passer une journée très agréable sans vous prendre la tête. Sagittaire, vous êtes dans le flou depuis votre réveil. Prenez votre temps et avancez doucement. Capricorne, la journée sera marquée par une belle complicité et une grande entente dans votre couple. Verseau, un engagement oublié pourrait modifier vos projets du moment en amoureux. Enfin, Poisson, essayez de varier davantage vos repas. Vous mangez souvent la même chose. Excellente journée.
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0: Le roi de la pop, Michael Jackson, Bad, Fréquence 3, la radio locale, l'agenda tout à l'heure, la météo, et là c'est le moment de retrouver les infos de 8h30.
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2: À Tours, les travaux de la deuxième ligne de tram vont prendre une toute autre tournure cet été. Le calendrier a été dévoilé et on attend de grosses perturbations. La place Jean Jaurès sera fermée pendant 6 semaines, notamment le pont de l'Alouette aussi sera détruit. Ça va mieux sur les rails aujourd'hui. Hier, les syndicats avaient déposé un préavis de grève pour dénoncer leurs conditions de travail et il y avait des perturbations sur les rails. Une manifestation était également programmée à 10h hier devant la gare de Saint-Pierre. Retour à la normale donc ce matin. Ce chiffre dévoilé par l'asso Entraide et Solidarité en Touraine, plus de 1000 personnes appellent le 115 chaque soir dans le département de l'Indre-et-Loire pour trouver un hébergement d'urgence. Environ 900 de ces demandes sont satisfaites quotidiennement. Entraide et Solidarité qui dénoncent une baisse globale des subventions. La grève des AESH dans les écoles du département de l'Indre-et-Loire, les accompagnants des élèves handicapés réclament notamment des contrats à temps complet et des hausses de salaire. Ils se sont rassemblés en milieu de journée hier devant la préfecture de Tours.
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2: Alternance de nuages et d'éclaircies, avec des températures comprises entre 15 et 16 degrés pour ce matin. 15 degrés à Château-Renaud, 16 degrés au Boulay. Cet après-midi, c'est toujours un ciel agréable. 19 à 20 degrés pour les maximales.
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2: À Ozoir-en-Touraine, ce samedi, il y a une soirée dansante gratuite avec une initiation de bachata organisée par l'association de danse latine. C'est la 4e soirée annuelle ce samedi avec une initiation à la bachata de 21h à 22h proposée avec l'association Phil Bachata. Puis de 22h jusqu'à 2h du matin, une soirée dansante gratuite des années 80 à nos jours. Ça va se passer à la salle des fêtes d'Ozoir-en-Touraine à partir de 21h. Des boissons seront vendues sur place. À Château-Renaud, jusqu'au 21 juin, à Château-Renaud, ce sont les portes ouvertes de la MJC, la Maison des Jeunes et de la Culture. 2 semaines pour découvrir toutes les activités à l'espace Jacques Prévert. À Château-Renaud, ce samedi, le stade Joseph Renard accueille le tournoi Foot Kids organisé par l'USR Football. Une journée dédiée aux plus jeunes avec les catégories U7 et U9. Notez que la fête de la musique à Vallon-Miré, ce sera le samedi 20 juin dès 19h dans le centre-ville où vous pouvez retrouver différents groupes sur les grandes scènes.
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Bébé Rexha sur Fréquence 3. L'album sort demain, hein. Dirty Blonde. Ah, c'est un des albums que j'attendais avec impatience. On va écouter le nouveau 21 juin, le duo Game Boy. Dans un instant, vous restez avec nous sur Fréquence 3. Tiens, on va parler d'un autre jeu que la Game Boy, le Scrabble. Le Scrabble. Il y avait il n'y a pas longtemps, mine de rien, un grand championnat avec 450 participants. Ça s'est passé à Bangkok. Alors à l'époque, quand tu jouais au Scrabble, tu jouais quoi? Pour une paire de chaussettes? Une cravate? Bah, il y avait quand même 10 000 dollars en jeu. Je peux vous dire qu'il y a du monde qui était là. Et leur objectif, c'est d'avoir 1000 compétiteurs lors d'un prochain tournoi en 2028. Ah, et toi, pour 10 000, moi je veux bien. À l'époque, quand j'étais gamin, je montais. C'est pas bien, il y a prescription, mais j'ai dit, chez mamie, ce mot ça existe. Hein. Alors que ça n'existait pas du tout, j'avais qu'une peur, ce qui me dit, ok, va chercher le dictionnaire. Non, elle me croyait. Puis moi, je faisais des mots contre triple et tout. Je me suis dit, mais si, ça existe. Bien qu'aujourd'hui, en 2026, maintenant, ces mots existent peut-être. Hein. Alors, pour éviter toute triche, c'est ça qui est hallucinant, j'ai vu les vidéos. Les joueurs, ils ont un petit sac rouge, donc au-dessus de la tête, pour balayer toute crainte de triche, tu sais, au moment de piocher les lettres. Allez voir les images, toujours impressionnant. C'est le bruit, surtout. Tu te croirais un tournoi de poker avec tout le bruit des jetons, là. Allez, 21 juin, le duo.

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1: Alternance de nuages et d'éclaircies, avec des températures comprises entre 15 et 16 degrés pour ce matin. Cet après-midi, c'est toujours un ciel agréable, avec des températures qui grimpent 19 à 20 degrés pour les maximales.

0: Ariana Grande sur Fréquence 3, la radio locale. Bougez pas, M arrive dans un instant. Dans l'immédiat, c'est l'heure des bons plans de Marine.
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2: Et aujourd'hui, dans les bons plans de Marine, on va parler des couleurs végétales. Et si votre couleur de cheveux devenait aussi un soin, aujourd'hui, zoom sur la coloration végétale, une tendance qui séduit de plus en plus celles et ceux en quête de naturel et de douceur. La coloration végétale, c'est avant tout une histoire de plantes. Henné, indigo, amla, ces poudres végétales, simplement mélangées à de l'eau chaude, se transforment en une pâte onctueuse que l'on peut s'appliquer sur la chevelure. Et contrairement aux colorations chimiques, ici, pas de transformation agressive. Les pigments naturels viennent se fixer sur la surface du cheveu sans en altérer la structure. C'est là toute la différence. Les colorations chimiques ouvrent les écailles du cheveu pour modifier sa couleur en profondeur et laissent parfois entrer des substances nocives dans la fibre capillaire et dans l'organisme. À l'inverse, la coloration végétale respecte le cheveu et le cuir chevelu. Certaines marques comme Belliflor ou Aromazone proposent aujourd'hui des colorations végétales prêtes à l'emploi, composées à 100% de plantes, souvent issues de filières éthiques en Inde, des produits véganes, certifiés bio, pensés comme de véritables rituels de beauté. Par exemple, chez Aromazone, une teinte châtain naturel peut illuminer des cheveux blonds à châtain clair, rehausser une base châtain ou encore créer de subtils reflets sur cheveux blancs. Derrière ces formules, on retrouve des plantes aux vertus précieuses, l'indigo pour foncer et neutraliser les reflets cuivrés, le henné pour intensifier et fixer la couleur, ou encore le jujubier pour apporter brillance et volume. La coloration végétale, c'est l'art de révéler sa beauté au naturel.
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0: Fréquence 3, la radio locale, il est 9h.
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0: Une rafale de tubes, David Guetta, Jennifer Lopez pour Save Me Tonight après la météo et l'info Fréquence 3.
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4: De belles éclaircies pour aujourd'hui et jusqu'à 20 degrés pour les maximales. Dans le Loir-et-Cher, un conseiller municipal de Chièvre va perdre son mandat après une condamnation pour harcèlement. Benjamin Guillon, 37 ans, ancien délégué du Rassemblement national dans le département, a été condamné par le tribunal de Blois à 12 mois de prison avec sursis. Il avait harcelé son ex-compagne entre septembre 2025 et janvier 2026. 178 appels, 283 SMS, des dizaines de mails et de messages vocaux. Le tribunal a également prononcé une peine d'inéligibilité de 3 ans avec exécution provisoire. Conséquence directe, le préfet du Loir-et-Cher devrait prochainement le déclarer démissionnaire d'office de son mandat. Le coup de pression du maire a fonctionné à Vernoux-en-Sologne après une soirée qui avait laissé l'étang communal dans un état de dégradation. Bouteilles dans l'eau, gaines électriques arrachées, nuisances sonores. Le maire avait donné 48 heures aux responsables pour se présenter en mairie. C'est chose faite. Une mère de famille s'est présentée hier. Pas de suite judiciaire prévue. L'élu mise sur la pédagogie. À Amboise, la cour d'appel d'Orléans a confirmé la condamnation de l'entreprise Smurfit Kappa Hexacomb pour homicide involontaire. En octobre 2020, un jeune intérimaire de 21 ans avait été happé par une machine et tué sur son lieu de travail. La décision rendue fin janvier 2026 condamne la société à 50 000 euros d'amende. La machine était dans un état dégradé, les conditions de sécurité non respectées. Pour le père adoptif du jeune homme, entendre le mot coupable est un soulagement. À Tours, les travaux de la deuxième ligne de tram vont changer de visage cet été. Le calendrier a été dévoilé. De grosses perturbations sont attendues. Sur la place Jean Jaurès notamment, elle sera fermée pendant 6 semaines et le pont de l'Alouette sera détruit. Il faut donc préparer vos itinéraires bis. Enfin, bonne nouvelle pour les amateurs de livres à Blois. La librairie L'Abbé va survivre. Un compromis de vente a été signé.
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4: Alternance de nuages et d'éclaircies, avec des températures comprises entre 15 et 16 degrés pour ce matin. 15 degrés à Château-Renaud, 16 degrés au Boulay. Cet après-midi, c'est toujours un ciel agréable. 19 à 20 degrés pour les maximales.
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0: Fréquence 3, la radio locale. Mark Ronson et Bruno Mars à l'instant.
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0: Avec Shakira, Burna Boy, Die Die, avec Soft Cell également, Tung Tung Love qui arrive dans un très court instant. Alors vous restez avec nous ici sur Fréquence 3, la radio locale. Il y a toujours plein de bons plans à vous donner ici hein, sur Fréquence 3 avec l'exemple samedi, direction Muide-sur-Loire pour assister à la course de voitures à pédale des ornis muidois. Les objets roulants non identifiés, j'adore l'idée. Il y aura de l'expo, des essais, il y aura tout ce qu'il faut pour passer une journée conviviale et pleine d'humour avec ces véhicules originaux. L'entrée et gratuite. Allez, restez avec nous, Fréquence 3, la radio locale. On s'arrête pas de vous faire plaisir. Une rafale de tubes. Exemple, maintenant, plonge dans vos souvenirs avec Soft Cell. Tainting Love. Et la météo va pas tarder. Fréquence 3, la radio locale. Bonjour.

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2: Alternance de nuages et d'éclaircies, avec des températures comprises entre 15 et 16 degrés pour ce matin. Cet après-midi, c'est toujours un ciel agréable, avec des températures qui grimpent 19 à 20 degrés pour les maximales.

Fréquence 3, la radio locale, hein, avec No Doubt, c'était Don't Speak, bougez pas la suite, Pink Panthers, Zara Larsson, ça arrive. J'aimerais vous parler de marché nocturne samedi, 17h, 23h30. Marché, puis soirée dansante d'ailleurs avec DJ Andemix. Vous pourrez vous restaurer sur place, ça se passe à Prunay Cassereau, Camping Les Rochelles, lieu dit Le Plan d'eau. Fréquence 3, la radio locale, un max de bons plans comme ça dans cette émission. Voici Pink Panthers et Zara Larsson.

0: Lady Rap, MC Maker J et DJ Swen, Fréquence 3, la radio locale. Rafale de tube avec Camrad, juste après les bons plans de Marine et le rappel météo.
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3: Alternance de nuages et d'éclaircies, avec des températures comprises entre 15 et 16 degrés pour ce matin. 15 degrés à Château-Renaud, 16 degrés au Boulay. Cet après-midi, c'est toujours un ciel agréable. 19 à 20 degrés pour les maximales.
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3: Et aujourd'hui, dans les bons plans de Marine, on va parler des couleurs végétales. Et si votre couleur de cheveux devenait aussi un soin? Aujourd'hui, zoom sur la coloration végétale, une tendance qui séduit de plus en plus celles et ceux en quête de naturel et de douceur. La coloration végétale, c'est avant tout une histoire de plantes. Henné, indigo, amla, ces poudres végétales, simplement mélangées à de l'eau chaude, se transforment en une pâte onctueuse que l'on peut s'appliquer sur la chevelure. Et contrairement aux colorations chimiques, ici, pas de transformation agressive. Les pigments naturels viennent se fixer sur la surface du cheveu sans en altérer la structure. C'est là toute la différence. Les colorations chimiques ouvrent les écailles du cheveu pour modifier sa couleur en profondeur et laissent parfois entrer des substances nocives dans la fibre capillaire et dans l'organisme. À l'inverse, la coloration végétale respecte le cheveu et le cuir chevelu. Certaines marques comme Belliflor ou Aromazone proposent aujourd'hui des colorations végétales prêtes à l'emploi, composées à 100% de plantes, souvent issues de filières éthiques en Inde, des produits véganes, certifiés bio, pensés comme de véritables rituels de beauté. Par exemple, chez Aromazone, une teinte châtain naturel peut illuminer des cheveux blonds à châtain clair, rehausser une base châtain ou encore créer de subtils reflets sur cheveux blancs. Derrière ces formules, on retrouve des plantes aux vertus précieuses. L'indigo pour foncer et neutraliser les reflets cuivrés, le henné pour intensifier et fixer la couleur, ou encore le jujubier pour apporter brillance et volume. La coloration végétale, c'est l'art de révéler sa beauté au naturel.
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0: Fréquence 3, la radio locale, c'était Camrad, Be Mine.
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0: La classe quand même. David Beckham va avoir son étoile à Hollywood, ça y est, hein. Eh ouais, sur le célèbre Walk of Fame d'Hollywood Boulevard, lors d'une cérémonie qui va être organisée ce 12 juin, demain, en pleine Coupe du Monde en Amérique du Nord. Voilà, ils sont malins et ce sera l'occasion, voilà, de voir notamment David Beckham aux côtés de Tom Cruise, Victoria Beckham, l'ancienne Spy Girl, épouse de l'ex-joueur légendaire de Manchester United, qui vont prendre la parole pendant cette cérémonie à Los Angeles. Bravo, David Beckham. Fréquence 3, la radio locale. On y va ? Voici Maya avec FOMO sur Fréquence 3. Bonjour.

0: Fréquence 3, la radio locale, Oria, soirée mondaine. Je vous souhaite de passer une belle journée pour les fans de football, une belle cérémonie d'ouverture ce soir et avec un beau premier match. Hein. Mexique-Afrique du Sud à voir ce soir après la cérémonie. On débriefera tout ça demain matin dans l'émission. Mais nous, on attend mardi, hein, l'équipe de France. Et ce week-end, il y a un choc des banques. Qatar, Suisse. Ça va envoyer du lourd, même si sur le papier, la Suisse est pas mal, mais il y a de l'argent là-dedans. Entre le Qatar et la Suisse. Oh, faut rigoler! Bisous tout le monde! À demain pour la dernière semaine. On se quitte avec Benabar, quoi qu'on dise, et avec votre agenda sur Fréquence 3. Bisous.
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2: À Ozoir en Touraine, ce samedi, il y a une soirée dansante gratuite avec une initiation de bachata organisée par l'association de danse latine. C'est la 4e soirée annuelle ce samedi avec une initiation à la bachata de 21h à 22h proposée avec l'association Phil Bachata. Puis de 22h jusqu'à 2h du matin, une soirée dansante gratuite des années 80 à nos jours. Ça va se passer à la salle des fêtes d'Ozoir en Touraine à partir de 21h. Des boissons seront vendues sur place. À Château-Renaud, jusqu'au 21 juin à Château-Renaud, ce sont les portes ouvertes de la MJC, la Maison des Jeunes et de la Culture. 2 semaines pour découvrir toutes les activités à l'espace Jacques Prévert. À Château-Renaud, ce samedi, le stade Joseph Renard accueille le tournoi Foot Kids organisé par l'USR Football. Une journée dédiée aux plus jeunes avec les catégories U7 et U9. Notez que la fête de la musique à Vallon-Miré, ce sera le samedi 20 juin dès 19h dans le centre-ville où vous pouvez retrouver différents groupes sur les grandes scènes.
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2: De belles éclaircies pour aujourd'hui et jusqu'à 20 degrés pour les maximales. Dans le Loir-et-Cher, un conseiller municipal de Chièvre va perdre son mandat après une condamnation pour harcèlement. Benjamin Guillon, 37 ans, ancien délégué du Rassemblement national dans le département, a été condamné par le tribunal de Blois à 12 mois de prison avec sursis. Il avait harcelé son ex-compagne entre septembre 2025 et janvier 2026. 178 appels, 283 SMS, des dizaines de mails et de messages vocaux. Le tribunal a également prononcé une peine d'inéligibilité de 3 ans avec exécution provisoire. Conséquence directe, le préfet du Loir-et-Cher devrait prochainement le déclarer démissionnaire d'office de son mandat. Le coup de pression du maire a fonctionné à Vernoux en Sologne après une soirée qui avait laissé l'étang communal dans un état de dégradation. Bouteilles dans l'eau, gaines électriques arrachées, nuisances sonores. Le maire avait donné 48 heures aux responsables pour se présenter en mairie. C'est chose faite. Une mère de famille s'est présentée hier. Pas de suite judiciaire prévue. L'élu mise sur la pédagogie. À Amboise, la cour d'appel d'Orléans a confirmé la condamnation de l'entreprise Smurfit Kappa Hexacom pour homicide involontaire. En octobre 2020, un jeune intérimaire de 21 ans avait été happé par une machine et tué sur son lieu de travail. La décision rendue fin janvier 2026 condamne la société à 50 000 euros d'amende. La machine était dans un état dégradé, les conditions de sécurité non respectées. Pour le père adoptif du jeune homme, entendre le mot coupable est un soulagement. À Tours, les travaux de la deuxième ligne de tram vont changer de visage cet été. Le calendrier a été dévoilé. De grosses perturbations sont attendues. Sur la place Jean Jaurès notamment, elle sera fermée pendant 6 semaines et le pont de l'Alouette sera détruit. Il faut donc préparer vos itinéraires bis. Enfin, bonne nouvelle pour les amateurs de livres à Blois. La librairie L'Abbé va survivre. Un compromis de vente a été signé.
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2: Alternance de nuages et d'éclaircies, avec des températures comprises entre 15 et 16 degrés pour ce matin. 15 degrés à Château-Renaud, 16 degrés au Boulay. Cet après-midi, c'est toujours un ciel agréable. 19 à 20 degrés pour les maximales.
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0: je sens qu'on va devoir faire une pause, hein, ma foi.
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0: Parce que les mecs fous comme moi, ben, faut bien les payer. Alors, une petite page de pub et on revient tout de suite après.
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0: Salut la compagnie, je suis super content de vous accueillir sur Fréquence 3. C'est ma playlist et moi c'est Dédé. Dédé pour les intimes.

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1: Merci à Jérémy Dédé. Il est 11h.
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1: Et le 11-13 passe en mode pré-week-end comme chaque jeudi. J'espère que tout va bien pour vous. C'est parti.
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Côté musique, pour la suite, voici Big Flo et Oli.

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0: À l'instant, c'était Titio, côté souvenir, avec Comme Elon. Dans un instant, si vous êtes fan de spectacles son et lumière, ne bougez pas, j'ai ce qu'il vous faut. À tout de suite.
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Un petit peu de soleil, ça fait du bien, hein, avec Marsupilami et Maeva à l'instant sur Fréquence 3. Et puis si vous êtes fan de spectacle son et lumière, eh bien sachez que Blois vous est compté, revient. C'est en ce moment et c'est un spectacle son et lumière à découvrir absolument, avec des projections vidéo monumentales qui métamorphoseront, je vais y arriver, le château de Blois. Les voix de Robert Husson ou encore Pierre Arditi vous accompagneront dans ce voyage. Son et lumière, côté tarif, c'est 13€. 9€ pour les 6-17 ans et 1€ pour les moins de 6 ans. Puis il y a également des tarifs réduits. C'est 11€ pour les tarifs réduits. N'hésitez pas à consulter le site du château de Blois. La suite en musique avec Teddy Swims, Shadé, et là c'est les Vernis Rouges et Mathieu sur Fréquence 3. Ça s'appelle Je te laisserai.

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1: Sur Fréquence 3, bon appétit, midi.
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1: Au menu, on aura concert, festival et un petit loto, ça vous tente?
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Fréquence 3, la radio locale, avec des bons plans sortis et peut-être des cadeaux à gagner grâce à ce super loto organisé à Naveil. Ce sera samedi à partir de 18h45. Les jeux débuteront à 20h. Si vous avez envie de passer une soirée conviviale, rendez-vous ce samedi à la salle Canopée de Naveil pour un grand super loto organisé par l'association Loisirs et Culture. Il y aura 15 parties, dont 3 parties de loto et 2 parties spéciales enfants. Le loto corps, le carton est à 3 euros, les 3, 8 euros, les 6, 15 euros et les 9, 20 euros. C'est des cartes cadeaux qui seront gagnées. La réservation est possible au 02 54 77 39 93. N'hésitez pas pour cette sortie idéale en famille ou entre amis. Pour la suite, Jamiroquai, et là c'est Mickey qui arrive avec sa pique un peu quand même sur Fréquence 3, la radio locale.

0: Les collecteurs Fréquence 3 avec un instant Zoukero, c'était Baila Morena. Si vous avez envie de concerts, de jazz et d'une bonne ambiance, ne bougez pas, je vous en parle après Farouco et Alex Warren. À tout de suite.
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Sur Fréquence 3, c'est déjà la fin du 11-13, mais avant de vous quitter, je voulais vous parler de ce festival Meun qui se déroulera. C'est un festival de jazz qui aura lieu au château de Quincé. C'est tout le week-end, des concerts de jazz sous différentes formes, swing, jazz manouche, soul, rhythm and blues. Il y aura en plus des vins du Val-de-Loire, notamment l'appellation Touraine-Chenonceau, et une offre de restauration sur place. Je vous rappelle que l'abus d'alcool est dangereux pour la santé. 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Moi, je vous laisse en bonne compagnie. Je vous souhaite une très belle après-midi à l'écoute de Fréquence 3. Pour aller jusqu'à 13h, Aerosmith et Louisa arrivent maintenant avec Jet Lag sur Fréquence 3. Je vous embrasse, prenez soin de vous et à demain. Ciao, ciao.

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1: À Ozoir-en-Touraine, ce samedi, il y a une soirée dansante gratuite avec une initiation de bachata organisée par l'association de danse latine. C'est la 4e soirée annuelle ce samedi avec une initiation à la bachata de 21h à 22h proposée avec l'association Phil Bachata. Puis de 22h jusqu'à 2h du matin, une soirée dansante gratuite des années 80 à nos jours. Ça va se passer à la salle des fêtes d'Ozoir-en-Touraine à partir de 21h. Des boissons seront vendues sur place. À Château-Renaud, jusqu'au 21 juin à Château-Renaud, ce sont les portes ouvertes de la MJC, la Maison des Jeunes et de la Culture. 2 semaines pour découvrir toutes les activités à l'espace Jacques Prévert. À Château-Renaud, ce samedi, le stade Joseph Renard accueille le tournoi Foot Kids organisé par l'USR Football. Une journée dédiée aux plus jeunes avec les catégories U7 et U9. Notez que la fête de la musique à Vallon-Miré, ce sera le samedi 20 juin dès 19h dans le centre-ville où vous pouvez retrouver différents groupes sur les grandes scènes.
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3: Chut, ça commence.
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2: Les pompiers de Chinon vont lâcher leur tenue d'intervention pour des looks 100% années 2000, samedi soir au centre de secours. Ils organisent une soirée au profit de l'œuvre des pupilles qui vient en aide à 1500 enfants de pompiers décédés lors d'interventions. Une belle action, Family Park à Sorigny s'engage en faveur du secours populaire d'Indre-et-Loire. Samedi, près de 1000 personnes bénéficiaires de l'association vont pouvoir profiter des attractions. Des coupons de réduction seront aussi proposés aux personnes invitées. C'est parti pour le mondial de foot. Pendant un mois, 48 nations vont s'affronter autour du sport. La France est en quête d'une troisième étoile. Les Bleus disputent leur premier match face au Sénégal mardi prochain.

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1: Bon après-midi, bienvenue sur Fréquence 3, 17h.
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1: C'est l'after qui commence avec pour vous une rafale de tubes. Il y aura Salt and Pepa dans quelques instants et Freya Sky avec Silent Treatment sur Fréquence 3.
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3: Les pompiers de Chinon vont lâcher leur tenue d'intervention pour des looks 100% année 2000, samedi soir au centre de secours. Ils organisent une soirée au profit de l'œuvre des pupilles qui vient en aide à 1500 enfants de pompiers décédés lors d'interventions. Une belle action, Family Park à Sorigny s'engage en faveur du secours populaire d'Indre-et-Loire. Samedi, près de 1000 personnes bénéficiaires de l'association vont pouvoir profiter des attractions. Des coupons de réduction seront aussi proposés aux personnes invitées. C'est parti pour le mondial de foot. Pendant un mois, 48 nations vont s'affronter autour du sport. La France est en quête d'une troisième étoile. Les Bleus disputent leur premier match face au Sénégal mardi prochain.
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0: Salt'n Pepa sur Fréquence 3 avec Let's Talk About Sex. Bonjour tout le monde, bonjour à toutes et tous et bienvenue, on est heureux de vous retrouver pour terminer cette journée ensemble. On est jeudi aujourd'hui, toute l'équipe est au rendez-vous. Bonjour Jérôme, bonjour Émilie, comment ça va?
1: Oh là, j'aurais dû mettre mon maillot de foot moi.
0: Bah oui, attention, là ça y est, on passe en Coupe du Monde là. Oh là, c'est parti là, oui, hop là, Shakira.
1: Ah, j'adore.
0: Bah non, mais
1: c'est... Vous allez nous mettre un bon petit I Will Survive comme à l'époque, tu vois.
0: Ah bah attends, on va aller en gare. Bah non, c'est bien quand même.
1: C'est ceux qui sont pas passés à autre chose, tu sais.
0: Là,
1: le chercher.
0: Là, on est boomer.
1: On est ringard.
0: Non mais attendez, parce que si ça se trouve, on va la gagner cette Coupe du Monde, on ne sait pas.
1: Bah justement, allez, vas-y, porte-nous chance.
0: Bon, voyons, est-ce que je l'ai
2: là ? Il a arrêté de chercher vraiment.
0: J'ai même pas commencé à la chercher. J'ai la Gloria. I will survive.
1: J'ai la Gloria.
0: Hop là, la Gloria.
1: Allez, on y va.
0: Attention.
1: C'est peut-être la Coupe du Monde. Ouais.
2: Alors la vie de Marseille.
1: Mais tu sais que ça me fout toujours les poils, hein.
0: Ah ouais,
1: vraiment.
0: Ah
1: oui, hein.
2: Je croyais que t'en avais plus.
0: Ah pardon. Ah, la moustache, Jérôme, elle parle de la moustache.
1: Oui. De mes bras.
0: Bon,
1: sûr.
0: Écoutez, on est heureux de vous retrouver. On espère que ça va bien se passer pour l'équipe de France. Je crois que le premier match est mardi, si je dis pas de bêtises.
1: Oui.
0: Hein, mardi, donc il y a encore un petit peu de marge, hein, avant qu'on commence à.
1: On pourra le voir mardi le match ou c'est dans la nuit?
2: Oui, non, ils ont mis ça en début de soirée.
0: Cool. Ah, cool. Ça c'est bien, voilà, ça c'est raisonnable. Bah, ça
2: en
0: fait
2: prime
0: plaisir.
2: Time.
0: Ah bah oui, mais c'est très bien. Bon, on va commencer l'émission aussi avec tous nos rendez-vous. Il y aura le Star Flash tout à l'heure, le jeu, le zapping également. Et notre zapping aujourd'hui va nous permettre de découvrir une jeune femme qui s'appelle Aurélie Zoy, ou Zoy, je ne sais pas comment elle le prononce, mais elle est très fière d'elle. Voilà, c'est un zapping extrêmement court qui dure moins de 6 secondes, mesdames, messieurs, mais potentiellement efficace. C'est comme ça qu'on dit, bougez pas. Ça arrive très vite, mais d'abord, on va écouter sur Fréquence 3 Slater avec Dance.

0: C'est Fréquence 3, la radio locale avec les Fugees et Killing Me Softly. C'est l'heure du zapping internet aujourd'hui, plutôt court, hein. Je préfère vous prévenir, on va à la découverte d'Aurélie Zoy ou Zoy, je sais pas comment ça s'écrit, Z-O-Y, hein, donc vous la retrouverez
1: Z-O-Y,
0: facilement.
1: Ouais.
0: Moi j'aurais dit Zoy aussi, mais je suis pas certain. Vous allez voir qu'elle est assez fière d'elle dans sa vie notamment, parce que dans sa gestion des enfants, ça s'adresse aux parents qui nous écoutent, elle a trouvé une solution qui, voilà, elle gère très très bien ses enfants, je vous propose d'écouter. Attention, c'est court, hein, accrochez-vous.
2: Aujourd'hui, je suis fière de vous annoncer que j'ai perdu 25 kilos.
3: Maman.
2: Enfin, presque.
0: Elle vient de comprendre. Elle a mis du temps, elle vient de comprendre. T'as jamais vu cette vidéo où il y a la nana qui fait mon mari vient d'avoir un terrible accident, et tu vois, elle filme son mari, et puis après elle tourne la caméra, elle fait, enfin c'est pas encore fait, mais ça va pas tarder. Voilà, c'est le même genre, voilà, elle a perdu 25 kilos, c'est un peu, voilà, faut en rigoler un petit peu, voilà, on va se détendre
1: un petit peu.
0: Aurélie Zoy ou Zoy, sur les réseaux sociaux, si jamais vous avez envie de la retrouver, de vous marrer vous aussi. Dans un instant, le journal des bonnes nouvelles, et juste avant, du soleil avec Bizarrap et Daddy Yankee sur Fréquence 3.

0: Collector Fréquence 3 avec Eagle Eye Cherry et Save Tonight. Voici le journal des bonnes nouvelles. Jérôme.
1: On y va pour le journal des bonnes nouvelles. Et dans le Puy-de-Dôme, Frédéric revend chaque matin les plats invendus de la veille pour 5 euros. Une belle initiative que le restaurateur met en place pour lutter en fait contre le gaspillage alimentaire, tout en satisfaisant le porte-monnaie clients plutôt que de jeter. Oui. Il préfère mettre ça à une somme modique de 5 euros.
2: Et franchement, c'est une super initiative et c'est très cool. Faudra que tu me donnes l'adresse.
1: S'il y a des restaurants qui veulent le faire autour de chez nous, n'hésitez pas aussi.
2: Moins de 5 euros, même on récupère, il n'y a pas de problème. Y a pas de...
1: Oui, ça s'appelle gratuit après, Guillaume.
2: Oui, c'est ça que je dis. Ouais, c'est
3: ah, d'accord.
2: Ça.
0: Les trois signes top demain. Qui va passer une meilleure journée que les autres? C'est le moment où Émilie nous dit tout. On t'écoute.
4: Demain, on aura les lions, les verseaux et les poissons. Donc pour les lions, les actions que vous avez lancées portent leurs fruits et vous mènent vers le succès. Les verseaux, vous serez sociables et pleins d'entrain. Et enfin, les poissons, vous nagez dans le bonheur et ça se voit. Continuer comme ça.
0: Elle met des blagues dans ses horoscopes, elle est contente. Bon, bah très bien. Merci beaucoup, Émilie. Les autres signes à découvrir demain matin avec... demain matin avec Jérém dans le Grand Réveil sur Fréquence 3. On va retrouver le jeu dans quelques instants. Et Ray avec Where is my husband sur Fréquence 3.
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0: Jack et Carla sur Fréquence 3 avec la recette. Ah! Vous en souvenez de ça?
1: C'est calculé et tout là.
2: Ah oui!
0: D'Emily.
2: Oh non!
0: Bon, le principe est simple. Il faut soit faire des calculs, soit trouver un mot. J'ai changé un petit peu. Soit trouver aussi le nombre de lettres dans un mot. Il faut donner votre prénom avant la proposition. Est-ce que tout le monde est ready to go?
2: Oui. Ah ouais, je suis excitée autant qu'une émission avec Jean-Luc Reichmann.
1: Reichmann.
0: Combien y a-t-il de E dans professionnellement?
1: 2. Guillaume.
2: Émilie.
0: Non.
2: 4.
0: Bonne réponse d'Émilie qui marque le premier point.
1: Professionnellement.
2: Oui, il y en a 4.
0: Il y en a un après le F, il y en a un après les deux N, après les deux L.
2: Mais il va aller vérifier carrément.
1: Non, il faut que je le vois écrit en fait. J'arrive pas à me le figurer.
0: Professionnellement. Non, mais il est le relou.
1: Non. C'est 4, 4 Jérôme, 4.
0: Ah, oui, bonne réponse de Guillaume qui marque 16 points.
1: Oh oui, waouh.
0: Émilie Guillaume, combien y a-t-il de I dans illisibilité?
2: Émilie.
0: Oui.
2: 5.
0: Bonne réponse d'Émilie, 2-0.
1: C'est définitivement pas mon jeu, j'y arrive pas.
0: Bah, tu gagnes tout le temps d'habitude. Bon,
1: mais non, la dernière fois, c'est elle qui a gagné aussi.
0: On y va,
2: un petit
0: coup de
2: tout.
0: La spécialité d'Émilie, un petit coup de chiffre. Combien
2: Non, tu vois, je vais perdre.
0: 24 x 7.
1: 24
2: Allez,
1: fois
2: même
1: 7.
2: Même pas, j'essaye.
0: Alors, c'est plutôt facile.
2: Je sais pas. Non, je sais pas.
1: 168.
0: Bonne réponse de Guillaume qui remonte. Guillaume, si tu gagnes celle-ci, il y aura le coup final.
1: Oui.
0: Quel mot peut-on former avec, vous pouvez jouer chez vous, avec E-U-N-P.
1: E-U-N-P.
0: Mm-hmm.
1: E-U-N-P.
2: Guillaume. Attends, il faut que j'écrive.
0: Oui,
2: oh non.
1: Pénurie.
0: Non, bah, il n'y a pas de R, il n'y a pas de I. Mais c'est
1: mais
0: vraiment
1: on peut faire
2: qu'un mot. Émilie, pneu.
0: Bonne réponse d'Émilie.
1: J'avais pas compris la règle du jeu là.
2: Bah, faut écouter.
1: Moi, je suis désolé, dans Pénurie, il y a toutes les lettres que t'as demandé. Tu n'as pas précisé.
2: Il fallait utiliser. Guillaume, on rajoute jamais des lettres pour avoir un mot qui se raconte.
1: T'as pas précisé qu'il fallait uniquement utiliser les lettres que t'avais données.
0: Comment s'appelle le jeu?
2: C'est évident.
0: Les chiffres et les lettres. Est-ce que dans les chiffres et les lettres, les mecs disent on peut écrire enfoiré. Le jeu rajoute des mots.
1: Ça te va très bien pour ce jeu-là parce que je suis désolé, il était très mal expliqué. Voilà.
2: Oh, t'es de mauvaise foi.
1: Non.
2: Si là pour le coup, c'est toi de mauvaise foi là. Vraiment.
1: Je manque un peu d'arguments, j'avoue. Dans un instant, le Star Flash avec l'Actu People, ça se passe sur Fréquence 3, mais d'abord voici All for One avec I Swear.

0: vous êtes sur Fréquence 3 avec Paris Paloma. Le Star Flash, l'actu people, média, télé, comme tous les jours, on fait le point complet avec Émilie. On parle de qui, Émilie, aujourd'hui ?
1: On commence avec une très bonne nouvelle, les garçons. Je vous le dis, réservez votre 3 juillet, puisque ce jour-là, prime événement sur TF1 avec les 12 coups de midi, bien sûr.
2: Oui,
1: exceptionnel, avec évidemment Jean-Luc Reichmann.
2: Jean-Luc,
1: et tous les grands maîtres de midi seront sur le plateau aussi, notamment Émilien, Cyprien, Xavier et Bruno Hourcade. Il y aura même des invités. On parle de Taïk, de Samuel Bambi, Élodie Gossuin et Karima Charny. On a hâte, on a hâte.
2: Non, c'est vraiment Karima Charny. Bien vu, les 12 coups de midi.
1: Voilà.
0: Il m'énerve. Juste de le faire, ça m'énerve. Je m'énerve moi-même.
1: Tu vois,
0: bien. Allez, on
1: poursuit.
0: On enchaîne. Deuxième info.
1: On continue avec M6 qui prépare une nouvelle émission qui pourrait faire beaucoup parler,
0: oh,
1: puisque
0: le,
1: la chaîne va adapter
0: bon
1: The Jury. C'est un concept qui cartonne au Royaume-Uni depuis 2024. En fait, le principe, c'est que c'est des personnes comme vous et moi qui vont fermer deux jurys populaires et devoir juger une vraie affaire criminelle.
0: Oh, c'est génial.
1: L'affaire sera reconstituée comme un vrai procès avec les témoignages, les preuves, les arguments des deux camps. Et à la fin, les jurés devront rendre leur verdict.
0: J'adore l'idée.
1: Intéressant, hein.
0: Exceptionnel,
1: ouais.
0: C'est pas
1: ouais,
0: mal.
1: Ouais.
0: Et la dernière info, Émilie ?
1: On termine avec Louane qui se lance un nouveau défi, les garçons, après la chanson et le cinéma. Qu'est-ce qu'elle va faire ?
3: Chanson, cinéma.
1: Exactement, Guillaume, un point pour toi. Elle va se lancer dans le théâtre à partir du 15 septembre. Elle sera à l'affiche de 2h22 Ghost Story au Théâtre Fontaine. C'est un thriller surnaturel qui cartonne déjà aussi au Royaume-Uni.
0: Merci beaucoup, Émilie. On va retrouver le numéro 1 Fréquence 3 qui nous ramène en 2013. Pharrell Williams et Daft Punk pour Get Lucky. Il faut savoir que Pharrell Williams a découvert l'existence du morceau de manière absolument fortuite lors d'une fête qui avait été organisée par Madonna, où il y avait les Daft Punk notamment. Et en fait, il a croisé le duo, il leur a dit, mais cette chanson, elle est exceptionnelle, je veux poser ma voix dessus, ou si vous ne me faites pas poser la voix, je ferai du triangle, mais je veux participer. Et du coup, ça s'est conclu comme ça.
1: Ça
0: oui, réellement, il a dit qu'il ferait du triangle.
1: Il a dit du
3: triangle, c'est
1: vrai?
3: Oui, triangle.
1: Je croyais que t'inventais.
0: Non, c'est si vraiment il voulait, il ferait du triangle, il n'y aurait pas de souci.
1: Ah ouais, okay.
0: On m'entend 2013, Pharrell Williams et Get Lucky avec les Daft Punk sur Fréquence 3. Like the legend of the Phoenix.

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1: Merci d'écouter Fréquence 3 et bienvenue 18h.
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1: À suivre le petit truc en plus d'Emily, il y aura Fall Out Boy et puis on va écouter Rosalia maintenant avec La Perla sur Fréquence 3. Mais d'abord, c'est les infos.
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4: Les pompiers de Chinon vont lâcher leur tenue d'intervention pour des looks 100% années 2000 samedi soir au centre de secours. Ils organisent une soirée au profit de l'œuvre des pupilles qui vient en aide à 1500 enfants de pompiers décédés lors d'interventions. Une belle action, Family Park à Sorigny s'engage en faveur du secours populaire d'Indre-et-Loire. Samedi, près de 1000 personnes bénéficiaires de l'association vont pouvoir profiter des attractions. Des coupons de réduction seront aussi proposés aux personnes invitées. C'est parti pour le mondial de foot. Pendant un mois, 48 nations vont s'affronter autour du sport. La France est en quête d'une troisième étoile. Les Bleus disputent leur premier match face au Sénégal mardi prochain.
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0: Ce qui facilite la vie de tous les jours. On parle de quoi, Emilie, aujourd'hui ?
1: D'une astuce pour améliorer l'acné. Jérôme, écoute, c'est très rapide. Il suffit.
0: C'est gratuit. Un bouton depuis au moins 3 semaines.
1: C'est hyper facile. En fait, c'est tout bête. Il suffit simplement de changer tous les jours votre tête d'oreiller ou de mettre un t-shirt propre sur votre oreiller avant d'aller dormir. Ça va améliorer l'acné. Donc, les ados, on change les draps. Voilà. Et on les change souvent.
0: Est-ce que ça se loge dans les draps de lit?
1: Parce que quand c'est propre, les frottements sont plus. Tu vois?
0: Ça
1: va éviter.
0: Les feignants, vous changez votre oreiller, vous le tournez. Comme ça, vous pouvez l'utiliser 2 jours de suite.
1: Voilà.
0: Mais moi, je tourne mon oreiller plusieurs fois par nuit aussi, donc ça joue, ça marche pas.
1: Mais toi, tu as une peau superbe, Guillaume.
0: Oh non, j'ai une barbe qui cache d'affreux boutons. Allez, c'est un bon truc à savoir. Je savais même pas que c'était.
1: Oui.
0: Tu vois, c'est bien.
1: Mais oui.
0: Ah bah merci beaucoup, Emilie. Dans quelques instants, on va jouer sur 100 Français pour ce début de soirée sur Fréquence 3. Et avant ça, Charlotte Cardin avec The Way.

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0: collecteur Fréquence 3 qu'on aime beaucoup, Natasha Bedingfield, c'était These Words. On joue à Sur 100 Français, les questions sur nous, notre manière de faire, de voir les choses, c'est l'occasion de voir si vous êtes concerné, d'accord, pas d'accord, et si vous arrivez à trouver la bonne réponse qui se situe entre 0 et 100. L'équipe, j'aimerais avoir toute votre attention, s'il vous plaît.
1: Oui.
0: On reste dans cette thématique un peu, la Coupe du Monde démarre, tout ça, tout ça. Sur 100 Français, combien ont déjà simulé une maladie ou posé un arrêt de travail pour voir un match de foot important? Ça va loin quand même d'aller poser un arrêt maladie ou simuler une maladie. Hein.
1: Ça me paraît pas si fou que ça.
0: Là, avec les matchs qui ont lieu des fois la nuit, bon, peut-être que le matin, ça va.
2: C'est surtout les lendemains.
3: Les lendemains, ouais, qui vont être drôles.
1: Je vais dire 11.
0: 11 pour Émilie.
2: 17.
0: 17 pour Jérôme. Eh bien, les Français sont des petits filous, je vous le dis, puisque la bonne réponse est 32. Un Français sur trois a déjà simulé une maladie ou posé un arrêt juste pour pouvoir mater tranquillou un match de foot ou s'en remettre le lendemain éventuellement. Ça fait beaucoup 32 quand même, hein?
1: Ouais, c'est beaucoup, ouais.
0: Genre,
1: ouais.
0: Est-ce que t'as déjà fait ça?
1: C'est pas étonnant, je trouve.
3: Non, j'ai jamais fait ça. Je préfère arriver vraiment décalqué.
1: T'as jamais fait ça? On va dire aussi que quand il y a eu des Coupes du Monde où on travaillait dans d'autres radios, on avait les télés partout, il faut dire la vérité.
0: Oui.
1: On pouvait suivre quand même les matchs en même temps.
3: C'est ce qui plaît beaucoup au patron de faire ça, c'est-à-dire que personne ne bosse, tout le monde regarde la télé.
0: D'ailleurs, autant pas venir. Si je puis me permettre, je trouve que le studio manque de télé actuellement, donc peut-être
1: c'est
0: que...
1: C'est vrai.
0: Hein, bon, enfin, bon.
1: Hein?
0: Allez, dans quelques instants, le journal des bonnes nouvelles, ça arrive sur Fréquence 3 et avant ça.

0: Shania Twain sur Fréquence 3 en collector avec Men I Feel Like a Woman. Voici le journal des bonnes nouvelles. Jérôme,
1: et une bonne nouvelle pour le porte-monnaie. Depuis un mois, le prix à la pompe baisse. Ah. Alors en moyenne, sur l'essence, on est à moins 6, moins 7 centimes. Et pour celles et ceux qui utilisent le gasoil, on est à moins 13 centimes.
0: Oh, c'est bien.
1: Ah. Et la baisse qui continue depuis une semaine, hein, d'ailleurs.
0: Qu'elle continue, qu'elle n'hésite pas vraiment, c'est tellement bien. 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Le chiffre du jour, dans un instant, on va parler d'un sondage. 38% des Français pensent que ceci va se produire dans les prochaines semaines. Quoi ? Vous le saurez dans quelques instants. Le temps d'écouter Alex Warren avec Fever Dream sur Fréquence 3.
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0: Fréquence 3, la radio locale avec Dave Band et Karine pour Tu me plais. Voici le chiffre du jour. 38% des Français pensent que nous allons faire ça dans les prochaines semaines. Nous allons faire quoi ? Est-ce que vous avez une idée quand même ?
1: Est-ce que ça aura un truc
2: réserver
1: financier ?
2: Réserver les vacances ?
0: Non, ça n'a pas de lien avec les vacances. Non, non, non, non.
1: Oh. Et c'est financier ?
0: C'est pas financier non plus. En tout cas, pas pour nous.
2: C'est des achats ?
0: Non, non, non, ça n'a rien à voir.
1: C'est une peur ?
0: Non, je vous donne un indice sonore ?
1: Oui.
0: Ok. Coupe du monde ? Ouais.
2: Qu'est-ce qu'on va faire dans les prochaines semaines ?
1: Ils pensent que l'équipe de France va gagner la Coupe
0: oui,
1: du Monde.
0: Oui, exactement. 38% des Français pensent que nous allons obtenir notre troisième étoile pour cette Coupe du Monde d'ici quelques semaines, quoi. Tout simplement.
2: Ça serait tellement beau.
0: Ce serait incroyable.
2: Oh là là.
0: Ce serait incroyable.
2: Ouais, ça serait beau.
1: Et je pense que dans la période actuelle, ça ferait du bien.
0: Oh, je suis absolument d'accord.
1: Tu sais, ce côté joyeux de tout le monde.
0: Oui, tout le monde se réunit, on passe
1: avant
0: un
1: les
0: bon
1: vacances,
0: moment,
1: bim, bam, boum, après on part en vacances.
0: Alors, 38% des Français pensent que c'est la France qui va gagner, 11% pensent que c'est l'Espagne qui va gagner, 6% pensent que c'est
2: le Portugal.
0: Le Brésil.
2: Le Brésil.
0: Oh. Voilà, le Brésil, le
2: Portugal. Personne pense au Portugal, bizarre. Hein.
1: Moi aussi, regarde.
0: Non, non. Alors, certains analystes pensent que c'est le Portugal qui va gagner cette Coupe du Monde, mais d'autres pensent que c'est le Brésil qui va gagner cette Coupe du Monde. Voilà.
2: Dans ça fait longtemps
0: cas,
2: le Brésil aussi.
0: Les spécialistes ne nous voient pas gagner cette Coupe du Monde, malheureusement.
1: Voilà. Non, pas le Brésil à la maison, je vais en entendre trop parler.
0: ChatGPT a fait des pronostics. Il y a un mec qui a fait faire des pronostics. Finale, ce serait France-Portugal.
2: Oh
0: alors là,
2: mais
0: là.
2: Ça serait tellement fou, mais vous me perdez. Hein.
0: Avec victoire du Portugal.
2: Et oh, bon, là. Vous me perdez.
1: L'avantage, c'est qu'Emily, sur une finale France-Portugal, elle est quand même contente, quoi qu'il
2: attends,
1: arrive.
2: Ouais, c'est quand la finale ? Je veux juste.
0: Oh, c'est loin.
2: Oui, mais loin quand ?
0: C'est juillet.
2: Ah ouais, on sera pas à l'antenne. C'est dommage.
0: Ah bah,
2: parce que vous auriez vécu ça avec moi, là.
0: Et non, on sera pas là. Et puis, entre nous, si jamais le Portugal gagne.
2: Le 19, le lendemain de mon anniversaire. Oh là là là là là là. Vous allez me perdre.
1: Double apéro.
0: Bah ouais, tu veux dire. On va surveiller, on va suivre tout ça de très près, puis on va bien s'en occuper. L'éphéméride de demain, il arrive dans quelques instants et juste avant sur Fréquence 3, voici le son rock de The Servant avec Orchestra. 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

0: Africanisme et Bob Sinclair sur Fréquence 3 avec Moulemba Xangola. Demain nous serons le 12 juin, ce sera la Saint-Guy. Voilà, si vous connaissez des Guy, bah faites un gros bisou aux Guy que vous connaissez. On est sur une petite journée demain, il n'y a pas grand chose. J'ai un anniversaire, un événement. L'anniversaire.
1: Koh-Lanta.
0: Denis Brognard. Voilà, ah. Denis Brognard. Il n'y a rien à gagner, Emilie, hein, calme-toi.
1: Oui, c'est vrai.
0: Denis Brognard aura 59 ans demain. Bon anniversaire à lui. Et l'événement, c'est un événement télévisuel qui nous ramène en 94, le 12 juin, avec la première diffusion de...
2: X-Files
0: avec Murder is Curious. C'était la première fois que c'est arrivé sur M6.
1: Wow.
0: Puis après, il y a eu la trilogie du samedi et tout. Et là, c'était le bonheur à l'époque. Incroyable tout.
1: C'est vrai.
0: Voilà, on a fini déjà le tour de la journée de demain. Je vous ai dit, c'est une petite journée. J'ai pas menti. Je vais vous souhaiter une bonne soirée, Jérôme et Émilie. Reposez-vous bien.
1: Oui. Hein,
3: des gros bisous.
0: On se retrouve demain entre 17h et 19h sur Fréquence 3. Dans quelques minutes, Fréquence 3 Collector. Et voici Joseph Kamel et Crash sur Fréquence 3. Gros bisous et à demain. Bye bye. 200.

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